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0: ça qui t'aide encore. C'est moi, Télé.
1: Oh, ma pigo.
0: Je suis un peu plus de temps.